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1: Bonjour à tous et à toutes sur Ozone FM. Il est l'heure de votre météo du jeudi sur Châtellerault et ses alentours. Ce matin, attendez-vous à un ciel couvert. Pour les températures, elles seront autour de 20 degrés ce matin. Dans l'après-midi, des nuages persistants. Les températures monteront jusqu'à 23 degrés. Quelques précipitations sont possibles. Ce soir, des nuages et des éclaircies, il fera environ 23 degrés. Aujourd'hui, les températures varient entre 19 et 24 degrés. Passez une belle journée sur Ozone FM.
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1: La personnalité du jour est Valérie Nicolas, l'ancienne gardienne de but finistérienne de l'équipe de France de handball, est née le 12 mars 1975. Aujourd'hui, si elle est davantage occupée dans les médias pour parler de la petite balle ou encore à discuter de l'importance de la politique et la pratique du sport, la Bretonne a aussi été à l'origine de nombreux exploits dans sa riche carrière. Et ouvrons l'une de ses plus belles pages sur les parquets si vous le voulez bien. Nous sommes le 14 décembre 2003 à Zagreb en Croatie, lors de la finale du mondial féminin opposant la France à la Hongrie. L'équipe d'Olivier Crumbles cherche un premier titre mondial et si les handballeuses françaises démarrent bien, ces dernières vont vite perdre le fil de leur rencontre face à une équipe magyare déchaînée devant les cages de Valérie Nicolas. Les Bleus sont derrière à la pause, 8 buts à 11. À la 52e, le constat est pire et le titre planétaire est loin. Très loin, très très loin, la Hongrie ne peut plus perdre ce match. 18 à 25 pour Radulovic et ses coéquipières. Remonter 7 buts en 8 minutes, c'est infaisable, pas réalisable, utopique. Mais on dit bien impossible n'est pas français. Pardon, impossible n'est pas française. Et oui, les minutes s'égrènent et l'écart se réduit. En effet, Cano, Péque Roland et Lejeune, entre autres, comblent la marque. Buzzer de la 60e minute, fin du temps réglementaire, 28 partout. Sur les fesses, nous sommes tous et toutes. En prolongation avec ce supplément d'âme, les handballeuses françaises finissent par l'emporter 32 à 29. Solide, Valérie Nicolas a tenu son rang de meilleure gardienne du mondial cette année-là. Et surtout, quel joli remontada! Allez, on se donne rendez-vous demain pour d'autres histoires d'un jour avec Mémoire Sport.
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0: Bonjour à tous et à toutes sur Ozone FM. Il est l'heure de votre météo du jeudi sur Châtellerault et ses alentours. Ce matin, attendez-vous à un ciel couvert. Pour les températures, elles seront autour de 20 degrés ce matin. Dans l'après-midi, des nuages persistants. Les températures monteront jusqu'à 23 degrés. Quelques précipitations sont possibles. Ce soir, des nuages et des éclaircies, il fera environ 23 degrés. Aujourd'hui, les températures varient entre 19 et 24 degrés. Passez une belle journée sur Ozone FM.
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0: Bonjour à tous sur Ozondes FM. Voici votre point météo de midi pour Châtellerault et sa région. Ce jeudi après-midi, un temps nuageux avec environ 24 degrés. Des précipitations sont très probables, pensez à votre parapluie. Ce soir, quelques éclaircies, il fera autour de 24 degrés. Et pour demain, vendredi matin, prévoyez des averses légères avec 18 degrés au réveil. Tout de suite, retrouvez Histoire d'un jour avec Guillaume Barret. Bon après-midi sur Ozondes FM.
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2: La personnalité du jour est Valérie Nicolas, l'ancienne gardienne de but finistérienne de l'équipe de France de handball, est née le 12 mars 1975. Aujourd'hui, si elle est davantage occupée dans les médias pour parler de la petite balle ou encore à discuter de l'importance de la politique et la pratique du sport, la Bretonne a aussi été à l'origine de nombreux exploits dans sa riche carrière. Et ouvrons l'une de ses plus belles pages sur les parquets si vous le voulez bien. Nous sommes le 14 décembre 2003 à Zagreb en Croatie, lors de la finale du mondial féminin opposant la France à la Hongrie. L'équipe d'Olivier Crumbles cherche un premier titre au mondial et si les handballeuses françaises démarrent bien, ces dernières vont vite perdre le fil de leur rencontre face à une équipe magyare déchaînée devant les cages de Valérie Nicolas. Les Bleus sont derrière à la pause, 8 buts à 11. À la 52e, le constat est pire et le titre planétaire est loin. Très loin, très très loin, la Hongrie ne peut plus perdre ce match. 18 à 25 pour Radulovic et ses coéquipières. Remonter 7 buts en 8 minutes, c'est infaisable, pas réalisable, utopique. Mais on dit bien impossible n'est pas français. Pardon, impossible n'est pas française. Et oui, les minutes s'égrènent et l'écart se réduit. En effet, Cano, Péque Roland et Lejeune, entre autres, comblent la marque. Buzzer de la 60e minute, fin du temps réglementaire, 28 partout. Sur les fesses, nous sommes tous et toutes en prolongation avec ce supplément d'âme. Les handballeuses françaises finissent par l'emporter 32 à 29. Solide, Valérie Nicolas a tenu son rang de meilleure gardienne du mondial cette année-là. Et surtout, quel joli romantada! Allez, on se donne rendez-vous demain pour d'autres histoires d'un jour avec Mémoire Sport.
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1: Bonjour à tous, vous êtes bien sur Ozones FM. Voici votre météo pour cet après-midi et la soirée pour Châtellerault et ses alentours. Ce jeudi après-midi, un ciel couvert avec environ 24 degrés. Des précipitations sont très probables, pensez à votre parapluie. En soirée, des nuages et des éclaircies, il fera autour de 24 degrés. Bon après-midi sur Ozones FM.

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1: Bonjour à tous, vous êtes bien sur Ozone FM. Voici votre météo pour cet après-midi et la soirée pour Châtellerault et ses alentours. Ce jeudi après-midi, un ciel couvert avec environ 24 degrés. Des précipitations sont très probables, pensez à votre parapluie. En soirée, des nuages et des éclaircies, il fera autour de 24 degrés. Bon après-midi sur Ozone FM.
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Bonsoir à tous sur Ozondes FM. Voici votre météo du soir pour Châtellerault et sa région. Ce jeudi soir, un ciel partiellement nuageux avec environ 24 degrés. Demain vendredi, la journée sera marquée par des averses légères avec des températures comprises entre 17 et 25 degrés. Passez une bonne soirée sur Ozondes FM.

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1: Bonsoir à tous sur Ozondes FM. Voici votre météo du soir pour Châtellerault et sa région. Ce jeudi soir, un ciel partiellement nuageux avec environ 24 degrés. Demain vendredi, la journée sera marquée par des averses légères avec des températures comprises entre 17 et 25 degrés. Passez une bonne soirée sur Ozondes FM.
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0: Bonsoir à tous sur Ozondes FM. Voici votre météo du soir pour Châtellerault et sa région. Ce jeudi soir, un ciel partiellement nuageux avec environ 24 degrés. Demain vendredi, la journée sera marquée par des averses légères avec des températures comprises entre 17 et 25 degrés. Passez une bonne soirée sur Ozondes FM.
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